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2: Bây giờ là 8 giờ.
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0: C'est bien moi. Je vais être bientôt le maître du monde.
1: Elle pense m'hypnotiser ou quoi?